At 7:23 p.m. Central Daylight Time Wednesday, Environment Canada has issued a tornado warning for South Central Manitoba. Extra care and attention should be exercised in and around the following localities: Morris, Rosenort and St. Jean Baptiste. Environment Canada meteorologists are tracking a severe thunderstorm that is possibly producing a tornado. Damaging winds, large hail, and locally intense rainfall are also possible. Take cover immediately if threatening weather approaches. Please consult local media for more information. Adisneuf Ashvat Toiseur avancé du sort le mercredi, Environnement Canada a émis une alerte de tornade pour le sort sud du Manitoba. Une attention et des précautions additionnelles devraient être exercées près et autour des localités suivantes. Maury, Rosenort et Saint-Jean-Baptiste. Les météorologues d'Environnement Canada surveillent un orage violent produisant possiblement une tornade. Des vents destructeurs, de la grosse grêle et de la pluie intense par endroits sont aussi possibles. Mettez-vous immédiatement à l'abri si un phénomène météorologique menaçant s'approche. Veuillez consulter les médias locaux pour plus d'informations.

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1: At 7:40 p.m. Central Daylight Time Wednesday, Environment Canada has updated a tornado warning for south central and southeastern Manitoba. Extra care and attention should be exercised. The following localities are included in the warning: Emerson Franklin, St. Pierre Jolies, Morris, Rosenort, and St. Jean Baptiste. Environment Canada meteorologists are tracking a severe thunderstorm that is possibly producing a tornado. Damaging winds, large hail, and locally intense rainfall are also possible. Take cover immediately if threatening weather approaches. Please consult local media for more information.
2: À 19h40 heure avancée du centre le mercredi, Environnement Canada a mis à jour une alerte de tornade pour le centre-sud et le sud-est du Manitoba. Une attention et des précautions additionnelles devraient être exercées. Les localités suivantes sont incluses à l'alerte: Emerson-Franklin, Saint-Pierre-Joly, Maurice, Rose-Nord et Saint-Jean-Baptiste. Les météorologues d'Environnement Canada surveillent un orage violent produisant possiblement une tornade. Des vents destructeurs, de la grosse grêle et de la pluie intense par endroits sont aussi possibles. Mettez-vous immédiatement à l'abri si un phénomène météorologique menaçant s'approche. Veuillez consulter les médias locaux pour plus d'informations.

0: 7:47 p.m. Central Daylight Time Wednesday, Environment Canada has issued a tornado warning for south-central Manitoba. Extra care and attention should be exercised in and around the following localities: Carmen, Brunkeld and Gray. Environment Canada meteorologists are tracking a severe thunderstorm that is possibly producing a tornado. Damaging winds, large hail and locally intense rainfall are also possible. Take cover immediately if threatening weather approaches. Please consult local media for more information.
1: À 19h47 heure avancée du centre le mercredi, Environnement Canada a émis une alerte de tornade pour le centre-sud du Manitoba. Une attention et des précautions additionnelles devraient être exercées près et autour des localités suivantes Garmant, Brunkeel et Gray. Les météorologues d'Environnement Canada surveillent un orage violent produisant possiblement une tornade. Des vents destructeurs, de la grosse grêle et de la pluie intense par endroits sont aussi possibles. Mettez-vous immédiatement à l'abri si un phénomène météorologique menaçant s'approche. Veuillez consulter les médias locaux pour plus d'informations.
2: At 7:40 p.m. Central Daylight Time Wednesday, Environment Canada has issued a tornado warning for south-central and southeastern Manitoba. 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Environment Canada meteorologists are tracking a severe thunderstorm that is possibly producing a tornado. Damaging winds, large hail, and locally intense rainfall are also possible. Take cover immediately if threatening weather approaches. Please consult local media for more information. À 19h40 heure avancée du centre le mercredi, Environnement Canada a émis une alerte de tornade pour le centre-sud et le sud-est du Manitoba. Une attention et des précautions additionnelles devraient être exercées près et autour des localités suivantes: Emerson Franklin, Saint-Pierre-Jolies, Maury, Rosenort et Saint-Jean-Baptiste. Les météorologues d'Environnement Canada surveillent un orage violent produisant possiblement une tornade. Des vents destructeurs, de la grosse grêle et de la pluie intense par endroits sont aussi possibles. Mettez-vous immédiatement à l'abri si un phénomène météo. At 7:50 p.m. Central Daylight Time Wednesday, Environment Canada has issued a tornado warning for southeastern Manitoba. Extra care and attention should be exercised in and around the following localities: Emerson Franklin and St. Pierre Jolies. Environment Canada meteorologists are tracking a severe thunderstorm that is possibly producing a tornado. Damaging winds, large hail, and locally intense rainfall are also possible. Take cover immediately if threatening weather approaches. Please consult local media for more information. À 19h50 heure avancée du centre le mercredi, Environnement Canada a émis une alerte de tornade pour le sud-est du Manitoba. Une attention et des précautions additionnelles devraient être exercées près et autour des localités suivantes: Emerson Franklin et Saint-Pierre-Jolies. Les météorologues d'Environnement Canada surveillent un orage violent produisant possiblement une tornade. Des vents destructeurs, de la grosse grêle et de la pluie intense par endroits sont aussi possibles. Mettez-vous immédiatement à l'abri si un phénomène météorologique menaçant s'approche. Veuillez consulter les médias locaux pour plus d'informations. At 7:47 p.m. Central Daylight Time Wednesday, Environment Canada has issued a tornado warning for south-central Manitoba. Extra care and attention should be exercised in and around the following localities: Carmen, Brunkeel and Gray. Environment Canada meteorologists are tracking a severe thunderstorm that is possibly producing a tornado. Damaging winds, large hail, and locally intense rainfall are also possible. Take cover immediately if threatening weather approaches. Please consult local media for more information. à 19h47 avancée du centre le mercredi, Environnement Canada a émis une alerte de tornade pour le centre sud du Manitoba. Une attention et des précautions additionnelles devraient être exercées près et autour des localités suivantes. Carmont, Tranquille des Grès. Les météorologues d'Environnement Canada surveillent un orage violent produisant possiblement une tornade. Des vents destructeurs, de la grosse grêle et de la pluie intense par endroits sont aussi possibles. Mettez-vous immédiatement à l'abri si un phénomène météorologique menaçant s'approche. Veuillez consulter les médias locaux pour plus d'informations.

at 7:47 p.m. Central Daylight Time Wednesday, Environment Canada has issued a tornado warning for south central Manitoba. Extra care and attention should be exercised in and around the following localities: Carmen, Drunkhill, and Bray. Environment Canada meteorologists are tracking a severe thunderstorm that is possibly producing a tornado. Damaging winds, large hail, and locally intense rainfall are also possible. Take cover immediately if threatening weather approaches. Please consult local media for more information. Addis neuf Ashkanot setter avancé du sort le mercredi, environnement Canada a émis une alerte de tornade pour le sort sud du Manitoba. Une attention et des précautions additionnelles devraient être exercées près et autour des localités suivantes. Carmont, Drunkhill, Desbrest. Les météorologues d'environnement Canada surveillent un orage violent produisant possiblement une tornade. Des vents destructeurs, de la grosse grêle et de la pluie intense par endroits sont aussi possibles. Mettez-vous immédiatement à l'abri si un phénomène météorologique menaçant s'approche. Veuillez consulter les médias locaux pour plus d'informations.

At 8:03 p.m. Central Daylight Time Wednesday, Environment Canada has ended a tornado warning for south central Manitoba. Carmen, Brunkhill and Bray. Tornadoes associated with this alert are no longer expected in the area. Ava Ashley Otoazo Avose du Sot le mercredi, environ Mo Canada a terminé une alerte de tornade pour le Sot sud du Manitoba. Carmen, Brunkhill et Bray. Les tornades associées à cette alerte ne sont plus attendues dans la région.

At 8:03 p.m. Central Daylight Time Wednesday, Environment Canada has ended a tornado warning for south-central Manitoba. Carmen, Brunkill and Gray. Tornadoes associated with this alert are no longer expected in the area. Ava Ashley Otoazo Avose du Sot le mercredi, Environ Mo Canada a terminé une alerte de tornade pour le sot sud du Manitoba. Carmen, Brunkill et Gray. Les tornades associées à cette alerte ne sont plus attendues dans la région.

0: At 8:38 p.m. Central Daylight Time Wednesday, Environment Canada has issued a tornado warning for southeastern Manitoba. Extra care and attention should be exercised in and around the following localities: Steinbach, Niverville, LaBroquerie, Vita, Emerson Franklin and St. Pierre Jolies. Environment Canada meteorologists are tracking a severe thunderstorm that is possibly producing a tornado. Damaging winds, large hail and locally intense rainfall are also possible. Take cover immediately if threatening weather approaches. Please consult local media for more information.
1: À 20h38 heure avancée du centre le mercredi, Environnement Canada a émis une alerte de tornade pour le sud-est du Manitoba. Une attention et des précautions additionnelles devraient être exercées près et autour des localités suivantes Steinbach, Niverville, La Broquerie, Vita, Emerson Franklin et Saint-Thierry-Pierre-Joly. Les météorologues d'Environnement Canada surveillent un orage violent produisant possiblement une tornade. Des vents destructeurs, de la grosse grêle et de la pluie intense par endroits sont aussi possibles. Mettez-vous immédiatement à l'abri si un phénomène météorologique menaçant s'approche. Veuillez consulter les médias locaux pour plus d'informations.
2: At 8:03 p.m. Central Daylight Time Wednesday, Environment Canada has ended a tornado warning for south-central Manitoba. Carmen, Brunkhild and Gray. Tornadoes associated with this alert are no longer expected in the area. Ava Ashneot Wazer Avance du Sot le mercredi, Environnement Canada a terminé une alerte de tornade pour le sot sud du Manitoba. Carmen, Brunkhild et Gray. Les tornades associées à cette alerte ne sont plus attendues dans la région.

At 8:46 p.m. Central Daylight Time Wednesday, Environment Canada has issued a tornado warning for southeastern Manitoba. Extra care and attention should be exercised in and around the following localities: Steinbach, Niverville, Labrockwery, and Vita. Environment Canada meteorologists are tracking a severe thunderstorm that is possibly producing a tornado. Damaging winds, large hail, and locally intense rainfall are also possible. Take cover immediately if threatening weather approaches. Please consult local media for more information. Avaash cannot see the avos et du sort le mercredi, environnement Canada a émis une alerte de tornade pour le sud-est du Manitoba. Une attention et des précautions additionnelles devraient être exercées près et autour des localités suivantes: Steinbach, Niverville, Labrockwery et Vita. Les météorologues d'Environnement Canada surveillent un orage violent produisant possiblement une tornade. Des vents destructeurs, de la grosse grêle et de la pluie intense par endroits sont aussi possibles. Mettez-vous immédiatement à l'abri si un phénomène météorologique menaçant s'approche. Veuillez consulter les médias locaux pour plus d'informations. At 8:03 p.m. Central Daylight Time Wednesday, Environment Canada has ended a tornado warning for south-central Manitoba. Carmen, Brunkhild and Gray. Tornadoes associated with this alert are no longer expected in the area. Avaash des hautes oiseurs avos et du sort le mercredi, Environnement Canada a terminé une alerte de tornade pour le centre sud du Manitoba. Carmen, Brunkhild et Gray. Les tornades associées à cette alerte ne sont plus attendues dans la région.

At 9:03 p.m. Central Daylight Time Wednesday, Environment Canada has issued a tornado warning for southeastern Manitoba. Extra care and attention should be exercised in and around the following localities: Steinbach, Niverville, Labrockwery, and Vita. Environment Canada meteorologists are tracking a severe thunderstorm that is possibly producing a tornado. Damaging winds, large hail, and locally intense rainfall are also possible. Take cover immediately if threatening weather approaches. Please consult local media for more information. Amateur Ashley Otoise du Sot le mercredi, Environnement Canada a émis une alerte de tornade pour le sud-est du Manitoba. Une attention et des précautions additionnelles devraient être exercées près et autour des localités suivantes: Steinbach, Niverville, Labrockwery et Vita. Les météorologues d'Environnement Canada surveillent un orage violent produisant possiblement une tornade. Des vents destructeurs, de la grosse grêle et de la pluie intense par endroits sont aussi possibles. Mettez-vous immédiatement à l'abri si un phénomène météorologique menaçant s'approche. Veuillez consulter les médias locaux pour plus d'informations.

At 9:10 p.m. Central Daylight Time Wednesday, Environment Canada has ended a tornado warning for southeastern Manitoba. Steinbach, Niverville, Labrocquery, and Vita. Tornadoes associated with this alert are no longer expected in the area. Avatea Ashdizer Avose du Sot le mercredi, Environnement Canada a terminé une alerte de tornade pour le sud-est du Manitoba. Steinbach, Niverville, Labrocquery et Vita. Les tornades associées à cette alerte ne sont plus attendues dans la région.

at 9:10 p.m. Central Daylight Time Wednesday, Environment Canada has ended a tornado warning for southeastern Manitoba. Steinbach, Niverville, Labrocquery, and Vita. Tornadoes associated with this alert are no longer expected in the area. Avatea Ashbiza Avose du Sot le mercredi, Environ Canada a terminé une alerte de tornade pour le sud-est du Manitoba. Steinbach, Niverville, Labrocquery et Vita. Les tornades associées à cette alerte ne sont plus attendues dans la région.